0: Beyrouth des 100 palais et Bérite des pierres, où l'on vient de partout ériger ces statues qui font prier les hommes et font hurler les guerres. Ces femmes aux yeux de plage qui s'allument la nuit, et ces mendiants semblables à d'anciennes pythies. À Beyrouth, chaque idée habite une maison. À Beyrouth, chaque mot est une ostentation. À Beyrouth, l'on décharge pensées et caravanes, flibustiers de l'esprit, prêtresse ou bien sultane. Qu'elle soit religieuse ou qu'elle soit sorcière, ou qu'elle soit les deux, ou qu'elle soit charnière. Du portail de la mer ou des grilles du levant, qu'elle soit adorée ou qu'elle soit maudite, qu'elle soit sanguinaire ou qu'elle soit d'eau bénite, qu'elle soit innocente ou qu'elle soit meurtrière. En étant phénicienne, arabe ou roturière, en étant levantine aux multiples vertiges, comme ces fleurs étranges, fragiles sur leurs tiges. Beyrouth est en Orient, le dernier sanctuaire où l'homme peut toujours s'habiller de lumière. Merci.
1: Rima Abdelmalak, s'il vous plaît. Et maintenant, on va démarrer ce concert en musique. Merci de faire beaucoup de bruit, s'il vous plaît, pour les deux personnes que je porte dans mon cœur depuis si longtemps. Le premier, c'est un grand ami à moi, un des meilleurs auteurs qu'on ait dans la chanson française. Il est libanais, évidemment. Quelle question. Et l'autre, ben, je partage ma vie avec cette femme qui est absolument extraordinaire, une des plus belles voix au monde. Merci de faire beaucoup de bruit, s'il vous plaît, pour Icar et Iba Tawajit.

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0: Ika et Iba Tawaji, s'il vous plaît.
1: Merci. Le monde nous regarde. Restez unis, s'il vous plaît.
2: Merci. Bonne soirée. Merci beaucoup.
0: Alors, c'est toujours un peu pareil, parce que vous savez que ce concert, il a été organisé quand même un peu en urgence. Hein. Voilà, je suis très très heureux d'avoir Iba à mes côtés, et je voudrais tout de suite commencer aussi ce concert avec une des chansons qui a permis il y a quelques années à Iba de venir en France, et parce que c'est aussi un message d'amour entre la France et le Liban depuis que Iba l'a réadapté avec un des plus grands producteurs et compositeurs de notre région au Liban et dans le monde arabe, qui est Oussama Al-Habani. Beaucoup de bruit, s'il vous plaît, pour Oussama.
3: Merci. Merci.

0: Hiba Tawaji et Oussama Rahbani. Ça va ma chérie, tu t'es bien rattrapée avec le micro?
1: Oui, hein.
0: Elle s'est bien rattrapée avec le micro. On va enchaîner tout de suite en musique. Les deux personnes qui vont monter sur scène maintenant sont des artistes qui sont évidemment et éminemment liés au Liban. Merci de faire beaucoup de bruit, s'il vous plaît, pour Astrik Cyranocian et Abdelrahman El Bacha. S'il vous plaît, beaucoup, beaucoup de bruit. Encore, encore.

0: Astrid Cyrano-Sian, Abderrahmane Bacha, s'il vous plaît. Ces deux pièces, si jamais vous avez envie de les réécouter, ce sont des compositions d'Abderrahmane El-Bacha, ça s'appelle Nocturne et Romance. Voilà, pour ceux qui auraient envie d'aller redécouvrir ces musiques. Évidemment, je voudrais que vous fassiez beaucoup de bruit pour Iba Tawaji, mais également pour le groupe, le duo qu'on adore, Madame, Monsieur. S'il vous plaît, beaucoup de bruit. Encore. Le temps qu'ils arrivent. Émilie, s'il vous plaît. Jean-Carl, Madame, Monsieur et Iba Tawaji.
1: Nickel.

Émilie Jean-Carles, Madame, Monsieur, s'il vous plaît. Et Iba Tawaji. Je pense que la personne qu'on va accueillir maintenant, vous connaissez forcément sa voix, vous connaissez ses chansons, et je suis sûr que cette chanson va beaucoup vous toucher. Quand j'ai su qu'elle avait envie de chanter cette chanson, j'ai mon cœur abattu fort, parce que c'est une des chansons que j'ai écoutées quand j'étais petit. Je voudrais que vous fassiez beaucoup de bruit pour Omaïm Al-Khalil, s'il vous plaît.

0: Umaym Al-Khalil. Encore pour Umaym Al-Khalil, s'il vous plaît. Accompagné magnifiquement par Yanis Belaïd. On continue ? Merci de faire beaucoup, beaucoup. Elle est libanaise, c'est ça ? Merci de faire beaucoup de bruit, s'il vous plaît, pour Joseph Kamel.
1: Bonsoir.

0: Joseph Kamel, s'il vous plaît. Encore, encore, beaucoup, beaucoup de bruit. Sur cet hymne de l'exil.
1: Merci beaucoup.
0: Salma ya salama. Joseph Kamel. Et maintenant, je voudrais que vous fassiez encore plus de bruit, s'il vous plaît, pour Iba Tawaji. Nous avons récemment, avec Iba, Iba Tawaji, s'il vous plaît. Nous avons récemment travaillé sur un projet autour de l'amour. Je pense que nous avons terriblement besoin d'amour en ce moment. Et alors, si vous êtes d'accord, on avait envie de vous jouer un petit extrait, qui est une des grandes chansons françaises qu'on a reprise un peu à notre façon. Une chanson de Cabrel, Je t'aimais, je t'aime, je t'aimerai.

0: Denis Batawaji, s'il vous plaît. Alors, vous savez, en général, dans les concerts, ce qu'on fait en général dans les concerts, c'est qu'on essaie de créer des moments. Non, d'habitude, on commence un concert fort avec des trucs rythmés. Ensuite, au milieu, on fait une pause un peu plus calme. Et à la fin, on revient vers des trucs rythmés. Sauf que là, dans ce contexte-ci, c'est un peu difficile de faire la fête. Donc, on s'est dit qu'on va choisir des morceaux, on va dire, un peu plus forts émotionnellement. Mais en fait, non. Moi, je suis pas d'accord. Nous, on est là. J'espère que... C'est difficile d'être heureux en ce moment. C'est très difficile d'être heureux, mais on a le droit d'être joyeux. Hein? Et moi, en ce moment, j'ai un projet autour du mariage, où on fait la fête. C'est comme une grande cérémonie de mariage, comme une grande fête de mariage. Et j'avais envie de venir faire la fête un peu aussi avec vous. Alors, si vous êtes d'accord, j'aimerais inviter mes amis qui m'ont fait en plus le bonheur de venir vraiment juste comme ça. C'est un peu improvisé. C'est les trompettes de Michel-Ange, s'il vous plaît. Est-ce qu'on peut les accueillir?
1: Allez, go!
0: Beaucoup de bruit, s'il vous plaît. Manel, Yannis, Rita et Diwa. Par contre, vous dansez, hein, on est d'accord. On reste pas comme ça. Hein. Allez, c'est parti.

C'est un public assez indiscipliné. Attendez, attendez, on la refait. Restez dessus, je vais entendre ce oui très, très franchement. Non mais il crie là en fait. Non, attends, attends. Faut chanter juste, hein, je suis prof. Ok, petit cours de solfège, on y va encore une fois. Ré.

Encore. Je vous entends pas, hein, c'est vexant. Parce que là, vous dites oui, et après, c'est moi qui dois dire oui. D'accord? Donc ça arrive juste après. On la refait, on peut pas la rater. On fait toute la descente. Là, c'est bon? Ok, donc vous savez chanter. Merci. Bien, on y va. Restez dessus. Continuez. Monsieur l'ambassadeur, on valide.

Félicitations, on vient de se dire oui. Félicitations à tous, nous sommes mariés. Et qu'est-ce qu'on fait quand on est mariés? On fête ça, on danse. Allez, c'est parti.

Encore on les applaudit beaucoup, pareil, c'était des petites choses pas trop prévues. On s'était dit qu'on pouvait pas passer à côté de ça et venir faire la fête un peu avec vous aussi. Parce que célébrer le Liban, pour moi, c'est aussi célébrer ça. C'est pas seulement les symboles, c'est pas seulement essayer de ramener un peu d'argent, c'est pas seulement l'amour qu'on a envie d'envoyer, mais c'est aussi faire la fête. Mais les symboles sont importants aussi. En préparant ce concert, j'ai pensé à cette magnifique chanson et à ce magnifique chanteur, qui a cette chanson qui s'appelle Le Cèdre au Liban. Et ce chanteur me touche beaucoup et cette chanson est absolument sublimissime. Et je voudrais qu'on fasse beaucoup de bruit pour Cyril Mokayesh, s'il vous plaît.

Bonsoir à toutes et à tous. Immense plaisir de nous voir réunis. Merci d'être là, c'est un grand honneur. Merci Brahim.

Cyril Mokaïev, s'il vous plaît. Bon, vous l'avez compris, j'adore la musique classique, j'adore le piano, j'adore le violoncelle. Et je ne sais pas pourquoi, mais le hasard a fait qu'il y a également un autre duo, piano-violoncelle, qui est absolument sublimissime. Je voudrais que vous leur fassiez également beaucoup de bruit. Sari et Ayad Khalife, s'il vous plaît.

Merci infiniment. Alors, on continue. Et moi, j'aime bien vous faire des petites surprises, vous avez compris maintenant. Et ça, ça fait partie de ces surprises. Alors, la personne qui va monter sur scène maintenant, c'est quelqu'un que, normalement, si vous avez des réseaux sociaux, vous ne pouvez pas ne pas l'avoir vu passer. Parce que c'est un peu la sensation en ce moment. Et se fait découvrir en mêlant la chanson avec des choses urbaines, etc. Enfin bref, elle commence à faire des très très belles choses. Et ce soir, j'ai découvert cette chanson qui s'appelle On ne reviendra plus, que j'ai trouvé absolument magnifique. Et j'avais envie qu'elle vienne, non pas avec son. Enfin, si, enfin, avec son pseudonyme que vous connaissez peut-être, qui est Vernis Rouge, mais j'avais envie que ce soit Manon qui vienne ce soir. Manon Depp, s'il vous plaît. Vernis Rouge.

Liban. J'ai passé toute mon enfance au Liban avant d'être rapatriée en 2006 à cause de la guerre. J'ai tout perdu du jour au lendemain, ma famille, mes amis, ma vie. Et j'ai dû tout reconstruire en France parce que ma mère est française. Et j'en ai marre. J'en ai marre d'avoir peur pour ceux que j'aime. Peur de perdre les choses qui comptent le plus au monde pour moi. Alors j'ai écrit cette chanson qui s'appelle « On ne reviendrait plus jamais ». Et j'ai décidé de reverser tous les droits à la Croix-Rouge libanaise. Je suis ravie d'être avec vous ce soir et merci mille fois à Ibrahim et à Iba pour la confiance.

0: Jamais.
1: Vernis rouge. Manon Debs. Alors pour continuer, évidemment, je vous ai entendu, j'ai vu. Évidemment, il était impossible de ne pas chanter Férou ce soir. Et évidemment. Alors, comme on n'aime pas faire les choses comme tout le monde, on a repensé avec la personne qui va venir chanter une version qu'on avait d'abord faite dans un cadre assez différent, puis ensuite en festival, etc. Mais qui n'a jamais vraiment existé. Puis elle, en fait, finalement, elle a retravaillé un peu à sa façon. Elle en a sorti une version. Puis là, on est revenu un tout petit peu dans celle qu'on va vous jouer ce soir, un peu plus proche de la version originale. Mais c'est une des plus belles chansons de Férouz, à mon sens, qui est « Habayta Kob Saif ». Et comme l'été arrive et qu'on a besoin d'amour, je trouvais que c'était parfait aussi. Je voudrais que vous fassiez beaucoup de bruit pour Nash, s'il vous plaît. Anna Chedid.
2: Mmh.

0: Merci beaucoup.
1: Anash, Edith, s'il vous plaît, Nash. Alors, je continue, on continue. Alors, on est en train de se rapprocher quand même un tout petit peu dangereusement de la fin de ce concert, quand même. Non, pas encore fini, mais c'est... on s'en marche. Et alors, on pouvait pas ne pas célébrer le cinéma libanais. C'était pas possible. Et d'autant plus qu'il y a cette chanson, je sais pas si ça va vous parler, mais je pense que oui, beaucoup de gens ont vu ce film absolument magnifique de Nadine Labaké, dont la musique a été faite par son, son mari. Khaled Mzannar, et cette chanson, enfin ce film qui s'appelle Caramel, il y avait cette chanson absolument sublime qui a été chantée par Tania Saleh. Nous sommes très très heureux de recevoir Tania Saleh, s'il vous plaît, pour chanter cette belle chanson. Mreite, Mreite, Tania Saleh, s'il vous plaît.

0: Merci Vanessa, merci beaucoup. Alors, juste avant de terminer ce concert, parce que pour la fin de ce concert, évidemment, j'ai envie que tout le monde remonte sur scène et qu'on fasse quelque chose tous ensemble, mais juste avant, il n'était évidemment pas du tout possible. C'était pas du tout possible de finir ce concert sans refaire monter la femme de ma vie, hein. Ma Férouz à moi, celle avec qui on a fait la direction artistique de toute cette soirée. Merci de faire beaucoup de bruit encore une fois, s'il vous plaît, pour Hiba Tawaji, accompagné par Oussama Rahvani.
1: Bonsoir. Cette chanson, c'est une chanson qu'on a dédiée et qu'on dédie toujours aux femmes libanaises, aux femmes arabes, aux femmes françaises, aux femmes du monde entier. Je voudrais vous demander d'allumer les lumières de vos téléphones en hommage à toutes les femmes qui sont aussi présentes ici ce soir, qui nous regardent aussi, qui nous écoutent, qui nous entendent, qui ont besoin de soutien, d'amour, d'écoute. Cette chanson composée par Oussama Rahbani est écrite par Ghadir Rahbani.

Hiba Tawaji, Oussama Rahmani, s'il vous plaît. Encore, encore, s'il vous plaît, pour ma collaboratrice pour la direction artistique de cette soirée. Je voudrais appeler tous les artistes sur scène, s'il vous plaît. Si tous les artistes pouvaient nous rejoindre.

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Merci à tous. Merci Brahim. Venez, salut, venez, salut. Tout le monde, les violons, les cordes.

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